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1: Le temps s'est couvert parfois ce week-end, on a eu quelques orages localisés, il en sera de même aujourd'hui, du moins peut-être. Globalement, il devrait faire beau, mais il y a tout de même un risque orageux en fin de matinée ou en fin de journée. À noter que le vent souffle également jusqu'à 50 km/h pour les températures. 26 degrés ce matin, il fera 34 degrés au mieux ce lundi. Bonne journée à tous.

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1: On débute par la réunion qui devait se dérouler à Durtal aujourd'hui. Elle est finalement reportée au 20 juillet à la suite d'un arrêté municipal lié aux conditions actuelles. En revanche, les courses sont bien maintenues à Saint-Pierre-la-Cour. Rendez-vous dès 14h à l'hippodrome du Tilleul pour une réunion mêlant trot et obstacles, avec également des animations pour les enfants, une démonstration de parachutistes et la présence de Miss Excellence Pays de la Loire. Direction maintenant Paris-Longchamp pour le Quintet Plus, une course de plat disputée sur 2000 mètres avec 15 partants. Notre sélection du jour, le 4 Gérard Terbor, le 1 Ancio, le 2 Caramelito, le 5 Cléodore, le 6 Hermès Wood, le 9 Bella Memoria, monté par le Mayennais Augustin Madamé, le 3 Almiro et le 11 Plotinus. Notre récap, 4 As, 2, 5, 6, 9, 3 et 11. Excellente journée sur les hippodromes de la Fédération Anjou-Maine Centre-Ouest avec Oxygène Radio.
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2: Et on va parler maintenant d'un hommage inédit à Johnny Hallyday qui prend forme à l'Arena Loire de Trélazé. Spectacle toujours vivant qui va réunir 500 choristes. Alors, c'est dans un peu moins d'un an maintenant, le 21 mai 2027, pour chanter en live avec la voix originale du taulier. Et pour y arriver, eh bien, le chœur Voices Harmony recrute dès maintenant ses 500 bénévoles en Maine-et-Loire, sous la direction notamment de Sandra Coulet. 200 volontaires ont déjà rejoint l'aventure, mais il en reste parce qu'il faut 500 choristes. On va en parler d'ailleurs avec un producteur, le nom est bien connu maintenant, hein, tellement ses spectacles sont impressionnants. David Hardy est avec nous. Bonjour David.
3: Bonjour.
2: Alors comment ça va se passer concrètement ce rendez-vous juste incroyable avec les choristes?
3: C'est l'hommage du peuple à Johnny Hallyday.
2: Ouais.
3: C'est-à-dire que 500 choristes qui vont interpréter ses plus grands tubes avec lui dans l'écran, sur l'écran géant, et puis ta voix. Mais le reste sera en live avec des musiciens.
2: David Hardy, 200 choristes ont déjà dit oui. Alors comment vous les avez recrutés? Comment ça se passe les répétitions jusqu'au 21 mai 2027?
3: Bah, là, en fait, c'est simple. On les recrute, on passe des annonces, on cherche dans les écoles de musique, dans les conservatoires, et puis ensuite, ils ont tout l'été pour apprendre les titres, et puis à la rentrée, commencent les répétitions avec leur chef de chœur Sandra.
2: Si là, les personnes qui nous écoutent ont envie de dire je rejoins l'aventure, il faut qu'ils contactent directement Voices Harmony.
3: Exactement, il y a un site, c'est voicesharmony.com. On clique sur Johnny Hallyday, on s'inscrit et on est recontacté, tout simplement.
2: Et alors pour les gens comme moi qui ne savent absolument pas chanter, mais qu'on a envie de venir voir ce rendez-vous, est-ce qu'on peut d'ores et déjà accéder à la billetterie? Genre Fnac, Arena Loire, Trélazé?
3: Non mais tout le monde sait chanter, hein. Tout le monde sait chanter. C'est sûr que si on a la voix de Barry White et qu'on s'essaye à Céline Dion, c'est sûr que ça va pas marcher. Mais tout le monde sait chanter, la billetterie... Tout est en vente, tout est en place, les gens peuvent acheter leur place et les répétitions vont démarrer au mois de septembre.
2: Eh bah foncez déjà pour toutes celles et ceux qui ont envie de se lancer, se chanter devant ce public des chansons de Johnny qu'on connaît tous, eh bien n'hésitez pas. Et puis pour vous, spectateurs, vous pouvez aller dans les points de vente habituels, évidemment, sur le site aussi de l'Arena Loire, pensez-y. Et David Hardy, merci pour toutes ces précisions.
3: Merci.
2: N'oubliez pas cette date, le 21 mai 2027. À bientôt David, au revoir.
3: À bientôt, au revoir.
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3: Et voici l'horoscope de ce mardi, nous sommes le 14 juillet. Avec les béliers, vous allez évacuer un souci en prenant une décision catégorique.
4: Taureau, vous avez trop de choses dans la tête.
5: Gémeaux, il faut parfois savoir faire preuve d'une certaine dureté pour être efficace.
6: Les cancers, rien ne troublera votre sérénité, pas même vos amis qui vous reprocheront pourtant une certaine mise à l'écart.
7: Les lions, vous aurez du mal à vous intéresser à votre vie de famille.
8: Vierge, agissez sans attendre pour relever les défis.
9: Les balances, cette journée s'annonce gratifiante, en particulier dans le secteur financier.
10: Les scorpions, vos amours vous apportent de très belles satisfactions.
11: Sagittaire, on ne peut pas laisser ses enfants de côté, même un instant, sans que les conséquences soient irréversibles.
12: Pensez-y.
13: Capricorne, n'hésitez pas une seconde dans vos décisions.
14: Et Verseau, votre vie privée pourrait vous apporter une aide sérieuse dans certains projets qui vous tiennent tant à cœur.
15: Les poissons, enfin, essayez de garder confiance en vous. Bonne journée et à demain.
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0: Lors du Flash Emploi Oxygène Radio avec Jubi d'intérim. À Dan, le groupe SOR recherche un agent clientèle réseau eau potable et assainissement pour intervenir sur les réseaux et auprès des abonnés. À Laval, Manpower recrute un agent logistique pour assurer réception, stockage et préparation des commandes, débutants acceptés. À Évron, Bricomarché recrute un conseiller vendeur secteur décoration pour renforcer son équipe magasin. À Mayenne, Actual recherche un correspondant commercial chargé du suivi et du développement d'un portefeuille client. Enfin, dans plusieurs établissements du département, de nombreux postes d'aide-soignants sont actuellement à pourvoir, notamment autour de Laval, Mayenne, Cran et Château-Gontier. Retrouvez le détail de ces offres sur France Travail et les plateformes de recrutement. Pour diffuser vos offres sur Oxygène Radio, contactez-nous.
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2: 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Il est 7h.
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4: Bonjour, la forêt de Fontainebleau, toujours en proie aux flammes. Le bilan s'alourdit avec près de 2000 hectares parcourus par un incendie d'ampleur exceptionnelle. Le ministre de l'Intérieur, Laurent Nunez, a confirmé que deux personnes suspectées d'être à l'origine du feu ont été interpellées. Et puis même une fois ce feu fixé, ce qui n'est pas encore le cas ce matin, il faudra encore plusieurs jours, voire plusieurs semaines pour éteindre complètement l'incendie et s'assurer qu'il n'y a pas de reprise. Sur le front de la canicule, patience, la France va bientôt pouvoir respirer. Pour ce mardi 14 juillet, la vigilance rouge recule dans l'ensemble du pays avec 26 départements concernés et 58 en vigilance orange. Ultime défilé du 14 juillet pour Emmanuel Macron. Ce mardi, le président de la République assiste à une cérémonie militaire historique marquée par une participation record de près de 7000 soldats et une forte dimension internationale dédiée à l'Ukraine. Le chef de l'État entend illustrer son bilan en matière de défense et de réarmement après 10 ans de mandat, et ce malgré les critiques de l'opposition sur la mise en scène de l'événement. Et puis un triste anniversaire, 10 ans après l'attentat de Nice, les victimes, elles réclament justice. Si les complices du terroriste ont été condamnés, les familles espèrent désormais un procès sur les failles de sécurité. Elles accusent les autorités locales de l'époque d'avoir manqué d'anticipation lors du feu d'artifice. L'enquête de transfert à Marseille s'est accélérée ces dernières semaines avec des perquisitions et auditions qui redonnent un nouvel espoir aux parties civiles pour obtenir enfin des réponses. 5 heures de mission. Cette nuit, les forces américaines ont frappé des cibles militaires dans plusieurs villes portuaires du sud de l'Iran, annonce le commandement américain pour le Moyen-Orient. Parallèlement, le président américain Donald Trump a déclaré que les États-Unis allaient prendre le contrôle du détroit d'Ormuz. Il a aussi annoncé le rétablissement d'un blocus total sur l'ensemble des ports iraniens. Du côté des Bleus, tous les voyants sont au vert ce soir pour la demi-finale de la Coupe du Monde 2026 contre l'Espagne à Dallas. Le groupe affiche complet. Didier Deschamps a confirmé le retour d'Aurélien Tchouaméni. Le sélectionneur n'a pour le moment pas indiqué s'il débuterait ou non la rencontre. De son côté, Kylian Mbappé s'est entraîné à part à cause d'une cheville douloureuse après le gros coup reçu dans le match contre le Maroc. Coup d'envoi à 21h.

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1: Et on va commencer avec ce soir sur TF1, les experts Las Vegas. France 2, soirée théâtre Le Canard à l'Orange. France 3, Alexandra L, canal Vie Privée. M6, allez les bleus, 21h, demi-finale de la Coupe du Monde de football, on y croit. Allez sur W9, les 20 chansons préférées des Français, TMC 90 enquête. Ouh, intéressant. Naturiste. Ils osent tout pour réussir leurs vacances. TFX, rupture pour tous, la comédie. Et puis sur Gulli, tiens, film d'animation, Les Rois de la Glisse 2. Voilà, je vous laisse faire votre choix. Et par avance, une belle soirée devant votre télévision ou évidemment à l'écoute d'Oxygène Radio.
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1: À Chemazé, l'hippodrome de Molière vous donne rendez-vous dimanche 26 juillet pour une journée de course hippique dans un cadre champêtre et convivial. Au programme, l'univers des courses avec restauration et buvette sur place. Début de la réunion à 14h. Entrée adulte 5,50€, 3€ pour les étudiants et gratuit pour les moins de 18 ans. Toutes les infos sont à retrouver sur hippodrome-molière.com.
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0: 7h30. 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
1: Bonjour, la forêt de Fontainebleau, toujours en proie aux flammes. Le bilan s'alourdit avec près de 2000 hectares parcourus par un incendie d'ampleur exceptionnelle. Le ministre de l'Intérieur, Laurent Nunez, a confirmé que deux personnes suspectées d'être à l'origine du feu ont été interpellées. Et puis même une fois ce feu fixé, ce qui n'est pas encore le cas ce matin, il faudra encore plusieurs jours.

jours, voire plusieurs semaines pour éteindre complètement l'incendie et s'assurer qu'il n'y a pas de reprise. Sur le front de la canicule, patience, la France va bientôt pouvoir respirer. Pour ce mardi 14 juillet, la vigilance rouge recule dans l'ensemble du pays avec 26 départements concernés et 58 en vigilance orange. Ultime défilé du 14 juillet pour Emmanuel Macron. Ce mardi, le président de la République assiste à une cérémonie militaire historique marquée par une participation record de près de 7000 soldats et une forte dimension internationale dédiée à l'Ukraine. Le chef de l'État entend illustrer son bilan en matière de défense et de réarmement après 10 ans de mandat, et ce malgré les critiques de l'opposition sur la mise en scène de l'événement. Et puis un triste anniversaire, 10 ans après l'attentat de Nice, les victimes elles réclament justice. Si les complices du terroriste ont été condamnés, les familles espèrent désormais un procès sur les failles de sécurité. Elles accusent les autorités locales de l'époque d'avoir manqué d'anticipation lors du feu d'artifice. L'enquête transfert à Marseille s'est accélérée ces dernières semaines avec des perquisitions et auditions qui redonnent un nouvel espoir aux parties civiles pour obtenir enfin des réponses. 5 heures de mission, cette nuit les forces américaines ont frappé des cibles militaires dans plusieurs villes portuaires du sud de l'Iran, annonce le commandement américain pour le Moyen-Orient. Parallèlement, le président américain Donald Trump a déclaré que les États-Unis allaient prendre le contrôle du détroit d'Ormuz. Il a aussi annoncé le rétablissement d'un blocus total sur l'ensemble des ports iraniens. Du côté des Bleus, tous les voyants sont au vert ce soir pour la demi-finale de la Coupe du Monde 2026 contre l'Espagne à Dallas. Le groupe affiche complet. Didier Deschamps a confirmé le retour d'Aurélien Tchouaméni. Le sélectionneur n'a pour le moment pas indiqué s'il débuterait ou non la rencontre. De son côté, Kylian Mbappé s'est entraîné à part à cause d'une cheville douloureuse après le gros coup reçu dans le match contre le Maroc. Coup d'envoi à 21h.

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3: Et voici l'horoscope de ce mardi. Nous sommes le 14 juillet avec les béliers. Vous allez évacuer un souci en prenant une décision catégorique.
4: Taureau, vous avez trop de choses dans la tête.
5: Gémeaux, il faut parfois savoir faire preuve d'une certaine dureté pour être efficace.
6: Et cancer, rien ne troublera votre sérénité, pas même vos amis qui vous reprocheront pourtant une certaine mise à l'écart.
7: Et lion, vous aurez du mal à vous intéresser à votre vie de famille.
8: Vierge, agissez sans attendre pour relever les défis.
9: Les balances, cette journée s'annonce gratifiante, en particulier dans le secteur financier.
10: Et Scorpion, vos amours vous apportent de très belles satisfactions.
11: Sagittaire, on ne peut pas laisser ses enfants de côté même un instant sans que les conséquences soient irréversibles. Pensez-y.
12: Capricorne, n'hésitez pas une seconde dans vos décisions.
13: Et Verseau, votre vie privée pourrait vous apporter une aide sérieuse dans certains projets qui vous tiennent tant à cœur.
14: Les Poissons, enfin, essayez de garder confiance en vous. Bonne journée et à demain.
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1: Bonjour à toutes et à tous, on débute avec sans doute le match le plus important pour l'équipe de France depuis le début de cette Coupe du Monde. Les Bleus affrontent l'Espagne ce mardi soir en demi-finale du Mondial Nord-Américain à 21h à Arlington, tout près de Dallas au Texas. Le premier match que les Bleus disputent dans l'Ouest des États-Unis depuis le début de la compétition et face à un adversaire redoutable sur le papier. Au vu des dernières confrontations face à la France, en 2024 les Espagnols battaient les Bleus en demi-finale de l'Euro à Munich. En juin 2025 l'Espagne l'emportait 5 buts à 4 en demi-finale de la Ligue des Nations, cette fois après avoir mené 5-1 à la mi-temps. De quoi faire dire à Didier Deschamps que la Loja est favorite face à la France pour cette demi-finale. Un moyen aussi de renverser la pression sur les Espagnols alors que l'équipe de France a été l'une des plus séduisantes depuis le début du tournoi, notamment grâce à son quatuor offensif exceptionnel composé de Michael Olise, Kylian Mbappé, Ousmane Dembélé et Bradley Barcola. Et cette rencontre sera arbitrée par le Salvadorien Ivan Barton, l'arbitre de 35 ans et s'est notamment illustré pour avoir exclu le joueur paraguayen qui s'était couvert la bouche pour parler à un adversaire lors de Turquie-Paraguay au premier tour. Barton a déjà arbitré 6 rencontres en Coupe du Monde dans sa carrière et plus de 280 matchs, dont plusieurs finales de l'équivalent de la Ligue des Champions en Amérique centrale et du Nord. France-Espagne, c'est ce mardi soir à 21h en français sur M6. C'est demain la deuxième demi-finale entre l'Angleterre et l'Argentine de Léo Messi. Là aussi, le coup d'envoi sera donné à 21h, mais depuis Atlanta. En cyclisme, reprise des choses sérieuses sur le Tour de France avec... Après la première journée de repos, hier, les coureurs vont partir à l'assaut et décollent du Massif Central. Ce mardi, la 10e étape part d'Aurillac, direction le Lioran, pour une étape à quasi 100% dans le Cantal, avec 7 cols au programme, dont les deux plus durs seront de première catégorie. Le dernier Français à avoir gagné un 14 juillet, c'était Warren Barguil, le 14 juillet 2017 à Foix. Pogacar est toujours en jaune ce matin. Et puis en rugby, les Bleuets sont en finale de la Coupe du Monde U20. Les jeunes Français se sont imposés 26-22 face aux Baby Black. Les Bleuets affronteront l'Afrique du Sud en finale samedi à Tbilissi. Très belle journée de sport.
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1: Bonjour et bienvenue sur Oxygène, la plus angevine des radios. C'est jour férié, mais je suis là. Ouais, c'est Chris avec vous, avec pour le son Eden Dance dans un instant. Charlotte Cardin. Oxygène. Ce sera après les infos, il est 8h. 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
2: Bonjour, la France va bientôt pouvoir respirer, mais patience pour ce mardi 14 juillet. La vigilance rouge recule, mais concerne toujours 26 départements et 58 départements restent en vigilance orange. Météo France alerte sur de probables gros orages également demain. L'incendie dans la forêt de Fontainebleau prend une ampleur exceptionnelle. Les flammes ont désormais parcouru 1920 hectares, faisant de ce sinistre l'un des trois plus importants dans la moitié nord de la France en 20 ans. Face à cette situation, les moyens aériens sont massifs, avec 4 Canadair ayant déjà effectué 187 largages d'eau hier. 800 pompiers sont mobilisés. Par ailleurs, deux suspects ont été interpellés, a annoncé le ministre de l'Intérieur. Laurent Nunez, inquiet pour ce 14 juillet. Entre les risques d'incendie, les festivités et la demi-finale des Bleus, il a appelé les préfets à la vigilance maximale pour prévenir les débordements. Ultime défilé du 14 juillet d'ailleurs pour Emmanuel Macron. Aujourd'hui, le président de la République va assister à une cérémonie militaire historique marquée par une participation record de près de 7000 soldats, avec une forte dimension internationale dédiée à l'Ukraine. Le chef de l'État illustrer son bilan en matière de défense et de réarmement après 10 ans de mandat, et ce malgré les critiques de l'opposition sur la mise en scène de l'événement. Et puis 10 ans se sont écoulés depuis l'attentat de la promenade des Anglais à Nice. Pour cette occasion, le président de la République va aussi diriger ce soir la cérémonie mémorielle organisée place Masséna. C'est la deuxième fois qu'Emmanuel Macron va se rendre à Nice un 14 juillet après 2017 et le premier anniversaire de la tragédie. 5 heures de mission cette nuit pour les forces américaines qui ont frappé des cibles militaires dans plusieurs villes portuaires du sud de l'Iran. Parallèlement, le président américain Donald Trump a déclaré que les États-Unis vont reprendre le contrôle du détroit d'Ormuz et imposer un blocus total sur l'ensemble des ports iraniens. Enfin, c'est le grand soir pour les Bleus. Tous les voyants sont au vert pour la demi-finale de la Coupe du Monde 2026 contre l'Espagne à Dallas. Le groupe affiche complet. Didier Deschamps a confirmé le retour d'Aurélien Tchouaméni. Le sélectionneur n'a pas indiqué s'il débuterait ou non la rencontre. Et puis de son côté, Kylian Mbappé, lui, s'est entraîné à part à cause d'une cheville douloureuse après le gros coup reçu dans le match contre le Maroc. On croise les doigts. Coup d'envoi du match ce soir à 21h.
1: Un point sur la météo maintenant, avec un temps plus calme. Aujourd'hui, le soleil devrait bien briller malgré quelques cumulus dans le ciel. Nous sommes toujours en vigilance rouge canicule, hein, avec 22 degrés pour la minimale et encore 35 degrés cet après-midi. Le temps sera de nouveau orageux demain.
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0: The Way We Touch, Charlotte Cardin sur Oxygen Radio. 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
0: Et ouais, même pendant ce jour férié, je suis ravi d'être avec vous. Avant, plusieurs événements aujourd'hui, mine de rien. Il y a le défilé du 14 juillet qui s'annonce historique. Si vous voulez... pas vu, vous le suivez pas forcément tous les ans, celui-là, il faut le voir. Et je vous explique pourquoi d'ailleurs, tiens, tout à l'heure, dans la Big News, on va détailler un petit peu le dispositif qui va être mis en place. Et puis, la France, qui joue ce soir, lors de la Coupe du Monde 2026, face à l'Espagne. Ouais, ce soir, 21h sur M6, ça aussi, c'est un événement. Nous sommes aujourd'hui donc le 14 juillet, on fête les Camilles, c'est la fête nationale, et au passage, l'anniversaire de la prise de la Bastille, hein, le 14 juillet 1789, pendant la Révolution, et c'est aussi la journée mondiale de l'orque. Oui, ça n'a rien à voir, sauvé Willy. Hein. Les anniversaires à souhaiter, il y a une ancienne Miss France, Malika Ménard, Miss France 2010, qui a 39 ans. Jane Lynch, fête ses 66 ans, hein, actrice et humoriste américaine. Elle est mondialement connue pour son rôle de Sue Sylvester dans Glee. Et puis Dorothée, Récréa 2, Club Dorothée, pendant 20 ans. Bah, elle fête ses 73 ans aujourd'hui. Bon anniversaire à vous, si vous êtes né un 14 juillet. Et pour le Solid Tendance, avant la minute typique, avant la Big Météo, Tove Lo et Stromae. Voici des fleurs sur Oxygen Radio. Excellent mardi.

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2: On débute par la réunion qui devait se dérouler à Durtal aujourd'hui. Elle est finalement reportée au 20 juillet à la suite d'un arrêté municipal lié aux conditions actuelles. En revanche, les courses sont bien maintenues à Saint-Pierre-la-Cour. Rendez-vous dès 14h à l'hippodrome du Tilleul pour une réunion mêlant trot et obstacles, avec également des animations pour les enfants, une démonstration de parachutistes et la présence de Miss Excellence Pays de la Loire. Direction maintenant Paris-Longchamp pour le Quintet Plus, une course de plat disputée sur 2000 mètres avec 15 partants. Notre sélection du jour, le 4 Gérard Terbor, le 1 Ancio, le 2 Caramelito, le 5 Cléodore, le 6 Hermès Wood, le 9 Bella Memoria, monté par le Mayennais Augustin Madamé, le 3 Almiro et le 11 Plotinus. Notre récap, 4 As, 2, 5, 6, 9, 3 et 11. Excellente journée sur les hippodromes de la Fédération Anjou-Maine Centre-Ouest avec Oxygène Radio.
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0: été avec toi. C'est nouveau, c'est Adèle Castillon sur Oxygène Radio.
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0: Et après le temps orageux d'hier, le temps sera beaucoup moins perturbé ce mardi avec du soleil annoncé. Juste quelques nuages de beau temps avec le soleil. Le mercure reste élevé, 22 degrés pour la minimale, 35 degrés la maximale. Nous sommes toujours en vigilance rouge canicule. Alors une alerte qui sera sans doute levée ou en tout cas baissée dans les prochains jours puisque les températures vont baisser justement au fur et à mesure. Par exemple, vendredi, 27 degrés seulement, j'ai envie de dire, entre guillemets. 27 degrés, c'est quand même au-dessus des normales de saison, il faut le dire. Mais en tout cas, voilà, 27 degrés après les orages annoncés pour demain et après-demain.

0: À 8h30, le retour des infos, arrive aussi votre horoscope. Bon mardi férié avec Oxygène et courage à tous ceux qui travaillent.
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0: Oxygène Radio, il est 8h30. Oxygène. La suite dans le Big Morning de l'été. Charles Doré, famille ou pas famille. Il y a l'horoscope qui arrive. Et puis je vais vous détailler le dispositif du 14 juillet. Oxygène. Le défilé, oui, à Paris. D'abord les infos avec la rédac. Bonjour.
1: Bonjour, la France va bientôt pouvoir respirer, mais patience pour ce mardi 14 juillet. La vigilance rouge recule, mais concerne toujours 26 départements et 58 départements restant en vigilance orange. Météo France alerte sur de probables gros orages également demain. L'incendie dans la forêt de Fontainebleau.

0: Fontainebleau prend une ampleur exceptionnelle. Les flammes ont désormais parcouru 1920 hectares, faisant de ce sinistre l'un des trois plus importants dans la moitié nord de la France en 20 ans. Face à cette situation, les moyens aériens sont massifs, avec 4 Canadair ayant déjà effectué 187 largages d'eau hier. 800 pompiers sont mobilisés. Par ailleurs, 2 suspects ont été interpellés, a annoncé le ministre de l'Intérieur. Laurent Nunez inquiet pour ce 14 juillet. Entre les risques d'incendie, les festivités et la demi-finale des Bleus, il a appelé les préfets à la vigilance maximale pour prévenir les débordements. Ultime défilé du 14 juillet d'ailleurs pour Emmanuel Macron. Aujourd'hui, le président de la République va assister à une cérémonie militaire historique marquée par une participation record de près de 7000 soldats avec une forte dimension internationale dédiée à l'Ukraine. Le chef de l'État entend illustrer son bilan en matière de défense et de réarmement après 10 ans de mandat, et ce malgré les critiques de l'opposition sur la mise en scène de l'événement. Et puis 10 ans se sont écoulés depuis l'attentat de la promenade des Anglais à Nice. Pour cette occasion, le président de la République va aussi diriger ce soir la cérémonie mémorielle organisée place Masséna. C'est la deuxième fois qu'Emmanuel Macron va se rendre à Nice un 14 juillet après 2017 et le premier anniversaire de la tragédie. 5 heures de mission cette nuit pour les forces américaines qui ont frappé des cibles militaires dans plusieurs villes portuaires du sud de l'Iran. Parallèlement, le président américain Donald Trump a déclaré que les États-Unis vont reprendre le contrôle du détroit d'Hormuz et imposer un blocus total sur l'ensemble des ports iraniens. Enfin, c'est le grand soir pour les Bleus. Tous les voyants sont au vert pour la demi-finale de la Coupe du Monde 2026 contre l'Espagne. À Dallas, le groupe affiche complet. Didier Deschamps a confirmé le retour d'Aurélien Tchouaméni. Le sélectionneur n'a pas indiqué s'il débuterait ou non la rencontre. Et puis de son côté, Kylian Mbappé, lui, s'est entraîné à part à cause d'une cheville douloureuse après le gros coup reçu dans le match contre le Maroc. On croise les doigts. Coup d'envoi du match ce soir à 21h.
1: Un point sur la météo maintenant, avec un temps plus calme. Aujourd'hui, le soleil devrait bien briller malgré quelques cumulus dans le ciel. Nous sommes toujours en vigilance rouge canicule, hein, avec 22 degrés pour la minimale et encore 35 degrés cet après-midi. Le temps sera de nouveau orageux demain.
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1: Famille ou pas famille, il vient d'une grande famille, celle de la Star Academy. Oui, Charles Doré sur Oxygène. Elizabeth Taylor. Elizabeth Taylor à suivre, Taylor Swift. Abba aussi en son collecteur. Et maintenant, eh ben, c'est l'horoscope.
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5: Et voici l'horoscope de ce mardi, nous sommes le 14 juillet. Avec les béliers, vous allez évacuer un souci en prenant une décision catégorique.
6: Taureau, vous avez trop de choses dans la tête.
7: Gémeaux, il faut parfois savoir faire preuve d'une certaine dureté pour être efficace.
8: Et cancer, rien ne troublera votre sérénité, pas même vos amis, qui vous reprocheront pourtant une certaine mise à l'écart.
9: Et lion, vous aurez du mal à vous intéresser à votre vie de famille.
10: Vierge, agissez sans attendre pour relever les défis.
11: Les balances, cette journée s'annonce gratifiante, en particulier dans le secteur financier.
12: Les scorpions, vos amours vous apportent de très belles satisfactions.
13: Sagittaire, on ne peut pas laisser ses enfants de côté, même un instant, sans que les conséquences soient irréversibles.
14: Pensez-y.
15: Capricorne, n'hésitez pas une seconde dans vos décisions.
16: Et Verseau, votre vie privée pourrait vous apporter une aide sérieuse dans certains projets qui vous tiennent tant à cœur.
17: Les poissons, enfin, essayez de garder confiance en vous. Bonne journée et à demain.
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0: Elizabeth Taylor, Taylor Swift sur Oxygène Radio.
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0: Bon bah c'est le jour J, hein. Paris célèbre aujourd'hui la fête nationale avec le traditionnel défilé militaire sur les Champs-Élysées. Dès 9h50, le président de la République arrivera à place Charles de Gaulle pour la revue des troupes avant un défilé aérien. Alors écoutez-moi, défilé aérien c'est à 10h10, puis le défilé des troupes à pied à partir de 10h30. Et cette édition 2026 s'annonce exceptionnelle, plus de 7000 militaires, c'est le double d'habitude, hein. Une centaine d'avions et d'hélicoptères, 200 chevaux de la garde républicaine, et ben ils vont tous défiler entre l'Arc de Triomphe et la Concorde. Placée sous le thème du réveil stratégique de l'Europe, cette édition met à l'honneur l'Ukraine, hein, avec des Mirage 2000 pilotés par des équipages franco-ukrainiens, ainsi que la marine nationale qui célèbre ses 400 ans, en clôturant la cérémonie. Voilà, alors si vous n'allez pas sur place, c'est à suivre sur TF1 ou alors sur France 2, sur Oxygène Radio, dans le Big Morning. Voici Afrojack, Sia et David Guetta, Awake Tonight. Le retour des infos, c'est à 9h.
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0: Vous ouvrez peut-être à l'instant les yeux et les oreilles. Bah écoutez, bon réveil avec Oxygène Radio. Dans un instant, Tame Impala ou encore Zao pour le son Eaton Dance. 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
1: Bonjour, la fin de la canicule annoncée par Météo France avec l'arrivée d'orages parfois violents demain pour l'heure alors que la vigilance rouge recule. 26 départements sont toujours concernés et 58 départements restent en vigilance orange. L'incendie dans la forêt de Fontainebleau progresse toujours. Les flammes ont parcouru près de 2000 hectares faisant de ce sinistre l'un des plus importants dans la moitié nord de la France en 20 ans. 4 canadairs et plusieurs centaines de pompiers sont toujours mobilisés. Par ailleurs, 2 suspects ont été interpellés, a annoncé le ministre de l'Intérieur. Laurent Nunez qui s'inquiète pour ce 14 juillet entre les risques d'incendie, les festivités et la demi-finale des Bleus. Il a appelé les préfets à la vigilance maximale pour prévenir tout débordement. De son côté, Emmanuel Macron veut marquer le coup pour son dernier défilé. Malgré les critiques de l'opposition sur la mise en scène de l'événement, le chef de l'État entend mettre en avant son bilan en matière de défense et de réarmement après 10 ans de mandat. Au lendemain du sommet de la coalition des volontaires qui a réuni 37 pays hier à Paris, il veut réaffirmer son soutien à l'Ukraine et envoyer un message fort lors de cette cérémonie placée sous le thème du réveil stratégique de l'Europe. Alors qu'il déclarait hier lors de son discours aux armées que la France est prête à défendre la liberté et le droit au prix du sang s'il le faut. Et puis 10 ans se sont écoulés depuis l'attentat de la promenade des Anglais à Nice. Pour cette occasion, le président de la République dirigera également ce soir la cérémonie mémorielle à Nice. Au Moyen-Orient, 5 heures de mission cette nuit pour les forces armées américaines qui ont frappé des cibles militaires en Iran. Parallèlement, le président américain Donald Trump a déclaré que les États-Unis vont reprendre le contrôle du détroit d'Hormuz. Enfin, on termine par du sport et du football, bien sûr. Alors que tout est prêt pour ce soir pour la demi-finale de la Coupe du Monde 2026 face à l'Espagne. Le match aura lieu à Dallas. Le groupe des Bleus affiche complet. En point presse, Didier Deschamps a confirmé le retour d'Aurélien Tchouaméni. Le sélectionneur n'a pas précisé si le joueur va débuter ou non la rencontre. Petit point d'inquiétude pour Kylian Mbappé qui lui s'est entraîné à part hier à cause d'une cheville douloureuse après le coup qu'il avait reçu face au Maroc. Mais le capitaine des Bleus est confiant et il sera bien présent au rendez-vous pour le coup d'envoi de ce match qui sera donné à 21h.
0: Un point sur la météo maintenant avec un temps plus calme. Aujourd'hui, le soleil devrait bien briller malgré quelques cumulus dans le ciel. Nous sommes toujours en vigilance rouge canicule hein, avec 22 degrés pour la minimale et encore 35 degrés cet après-midi. Le temps sera de nouveau orageux demain.
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0: Tame Impala, Dracula sur Oxygène Radio.
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0: Pour beaucoup d'entre vous, c'est journée farniente, hein, journée à l'abri cet après-midi quand même, parce qu'il fait chaud encore une fois aujourd'hui, mais journée détente. Hein. Et puis il y en a d'autres qui travaillent, hein, 14 juillet, et qui ont mis Oxygène Radio. Bah, écoutez, je vous envoie plein de courage et plein de bonnes ondes par les ondes, justement, d'Oxygène Radio. Aujourd'hui, 14 juillet, bien sûr, défilé à Paris, et puis plein de participations partout en France, même s'il y a beaucoup de feux d'artifice qui sont annulés à cause de la sécheresse. Et puis ce soir, les Bleus, peut-être un feu d'artifice. Ah oui, à 23h, quand nous saurons que nous irons en finale. On va parler tout à l'heure justement de la rencontre et des enjeux sur Oxygène Radio. Allez, la France, France-Espagne ce soir, 21h, à suivre sur M6, Coupe du Monde, bien sûr. Aujourd'hui, donc, le 14 juillet, c'est mardi, on fête les Camilles. C'est aussi la journée mondiale de l'orque. Voilà. C'est sauvé Willy. Hein, ouais, c'est l'orque. Les anniversaires à souhaiter: Malika Ménard, Miss France 2010 à 39 ans. Jane Lynch, l'actrice, fête ses 66 ans. Elle est mondialement connue pour son rôle dans Stu Sylvester dans Glee. Je vous avoue que je ne connais pas la série, moi. Mais pour ceux qui connaissent la série, voilà, savent qui c'est. Puis Dorothée, bah là, tout le monde connaît Dorothée. Hein, Récréa 2 et ensuite Club Dorothée, 20 ans. 20 ans sur TF1, Club Dorothée. 73 ans pour Dorothée. Bon anniversaire à vous si vous êtes né un 14 juillet. Zao et MC Solar maintenant. On écoute comme Caroline. Il y a un petit Lady Gaga aussi qui arrive. Les programmes télé avec notre ami Jérém. Puis la tribu aussi à 9h30.

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1: Et on va commencer avec ce soir sur TF1, les experts Las Vegas. France 2, soirée théâtre, le canard à l'orange. France 3, Alexandra L, canal vie privée. M6, allez les bleus, 21h, demi-finale de la Coupe du Monde de football, on y croit. Allez sur W9, les 20 chansons préférées des Français, TMC 90 enquête. Ouh, intéressant. Naturiste. Ils osent tout pour réussir leurs vacances. TFX, rupture pour tous, la comédie. Et puis sur Gulli, tiens, film d'animation, Les Rois de la Glisse 2. Voilà, je vous laisse faire votre choix. Et par avance, une belle soirée devant votre télévision ou évidemment à l'écoute d'Oxygène Radio.
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0: Oxygène Radio, 9h16, excellent mardi.
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0: Mais c'est mieux, hein. Côté ciel, après le temps orageux d'hier, hein, y en a qui sont pris. Ouais, de bonnes averses hein. Hier, c'était très local, mais très localisé, mais il y a eu. Le temps sera moins perturbé, en tout cas ce mardi, avec du soleil annoncé, accompagné de quelques nuages de beau temps. Le mercure reste élevé avec 22 degrés pour la minimale, 35 degrés la maximale. Nous sommes toujours en vigilance rouge canicule, mais je pense qu'ils vont lever l'alerte, ou en tout cas la baisser dans les prochains jours, parce qu'en fait les températures vont baisser au fur et à mesure, que ce soit la nuit ou en journée. Par exemple, vendredi, 27 degrés, entre guillemets seulement, 27 degrés l'après-midi. Après des orages annoncés demain, orages demain et surtout des orages un peu plus importants après-demain. On suit bien sûr le dossier en espérant qu'il ne soit pas trop violent. Mais Son of Legend à suivre. Vita et Slimane également et à 9h30 la tribu avec Jérém.
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0: Bon mardi férié avec Oxygène Radio. C'est Chris avec vous, le Big Morning de l'été jusqu'à midi, oui, même un jour férié, avec au menu Miles Smith, Signal On pour le son It and Dance, Drive Safe, il y a David Guetta aussi qui arrive, Bruno Mars, le Max Sport à 9h50, et puis avant le Max Sport, je vais vous détailler tout le dispositif de ce soir pour le match événement.
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0: France-Espagne, bien sûr. Là, c'est la tribu.
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4: Et on va parler maintenant d'un hommage inédit à Johnny Hallyday qui prend forme à l'Arena Loire de Trélazé. Spectacle toujours vivant qui va réunir 500 choristes. Alors, c'est dans un peu moins d'un an maintenant, le 21 mai 2027, pour chanter en live avec la voix originale du taulier. Et pour y arriver, eh bien, le chœur Voices Harmony recrute dès maintenant ses 500 bénévoles en Maine-et-Loire, sous la direction notamment de Sandra Coulet. 200 volontaires ont déjà rejoint l'aventure, mais il en reste parce qu'il faut 500 choristes. On va en parler d'ailleurs avec un producteur, le nom est bien connu maintenant, hein, tellement ces spectacles sont impressionnants. David Hardy est avec nous. Bonjour David.
5: Bonjour.
4: Alors comment ça va se passer concrètement ce rendez-vous juste incroyable avec les choristes?
5: C'est l'hommage du peuple à Johnny Hallyday.
4: Ouais.
5: C'est-à-dire que 500 choristes qui vont interpréter ses plus grands tubes avec lui dans l'écran, sur l'écran géant, et puis sa voix. Mais le reste sera en live avec des musiciens.
4: David Hardy, 200 choristes ont déjà dit oui. Alors comment vous les avez recrutés? Comment ça se passe les répétitions jusqu'au 21 mai 2027?
5: Bah, là, en fait, c'est simple. On les recrute, on passe des annonces, on cherche dans les écoles de musique, dans les conservatoires, et puis ensuite, ils ont tout l'été pour apprendre les titres, et puis à la rentrée, commencent les répétitions avec leur chef de chœur Sandra.
4: Si là, les personnes qui nous écoutent ont envie de dire je rejoins l'aventure, il faut qu'ils contactent directement Voices Harmony.
5: Exactement, il y a un site voicesharmony.com. On clique sur Johnny Hallyday, on s'inscrit et on est recontacté tout simplement.
4: Et alors pour les gens comme moi qui ne savent absolument pas chanter, mais qu'on a envie de venir voir ce rendez-vous, est-ce qu'on peut d'ores et déjà accéder à la billetterie, genre Fnac, Arena Loire, Trélazé?
5: Non mais tout le monde sait chanter, hein. Tout le monde sait chanter. C'est sûr que si on a la voix de Barry White et qu'on s'essaye à Céline Dion, c'est sûr que ça va pas marcher. Mais tout le monde sait chanter, la billetterie. Tout est en vente, tout est en place, les gens peuvent acheter leur place et les répétitions vont démarrer au mois de septembre.
4: Et bah foncez déjà pour toutes celles et ceux qui ont envie de se lancer, se chanter devant ce public des chansons de Johnny qu'on connaît tous, et bien n'hésitez pas. Et puis pour vous, spectateurs, vous pouvez aller dans les points de vente habituels, évidemment, sur le site aussi de l'Arena Loire, pensez-y. Et David Hardy, merci pour toutes ces précisions.
5: Merci.
4: N'oubliez pas cette date, le 21 mai 2027. À bientôt David, au revoir.
5: À bientôt, au revoir.
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0: Miles Smith et Niall Horan, Drive Safe sur Oxygène Radio. Alors, la suite, c'est simple. Il y a l'horoscope là, dans 30 secondes, même pas. Il y a David Guetta ensuite, après la pause. Jennifer Lopez à la chanson Save Me Tonight. Et puis, il y aura aussi le Max Sport. Tout ça avant 10h sur Oxygène, la plus angevine des radios. Donc, l'horoscope, Enzo.
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4: Et voici l'horoscope de ce mardi. Nous sommes le 14 juillet avec les béliers. Vous allez évacuer un souci en prenant une décision catégorique.
5: Taureau, vous avez trop de choses dans la tête.
6: Gémeaux, il faut parfois savoir faire preuve d'une certaine dureté pour être efficace.
7: Et cancer, rien ne troublera votre sérénité, pas même vos amis qui vous reprocheront pourtant une certaine mise à l'écart.
8: Et lion, vous aurez du mal à vous intéresser à votre vie de famille.
9: Vierge, agissez sans attendre pour relever les défis.
10: Les balances, cette journée s'annonce gratifiante en particulier dans le secteur financier.
11: Les scorpions, vos amours vous apportent de très belles satisfactions.
12: Sagittaire, on ne peut pas laisser ses enfants de côté même un instant sans que les conséquences soient irréversibles.
13: Pensez-y.
14: Capricorne, n'hésitez pas une seconde dans vos décisions.
15: Et Verseau, votre vie privée pourrait vous apporter une aide sérieuse dans certains projets qui vous tiennent tant à cœur.
16: Les poissons, enfin, essayez de garder confiance en vous. Bonne journée et à demain.
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0: David Guetta et Jennifer Lopez, Save Me Tonight.
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0: Et je vous rappelle, bon, est-ce qu'il y a besoin de le rappeler? Mais en tout cas, voilà, ce soir, choc. C'est un choc au sommet qui nous attend. L'équipe de France affronte l'Espagne en demi-finale de la Coupe du Monde 2026 à la TNT Stadium de Dallas. Alors, je sais pas si vous avez vu d'ailleurs la bande-annonce de M6 avec le générique de Dallas, ton univers impitoyable. Bien joué, M6. Coup d'envoi ce soir, 21h, heure française, hein, pour un duel entre le vice-champion du monde et le champion d'Europe en titre pour accéder à la finale face à l'Argentine ou à l'Angleterre le 19 juillet. Alors, côté diffusion, rendez-vous en clair sur M6. Dès 20h50, même un petit peu avant, si vous voulez, il y a le mag avant. Sur Bein Sport 1 pour les abonnés, tous les bleus sont disponibles. En plus, il n'y a pas de blessés, même pas Kylian Mbappé. On avait eu une petite peur. Non, c'est bon, tout va bien. Allez les bleus, en route pour New York. Le Max Sport, justement. Après Bruno Mars, I Just Might sur Oxygène Radio.

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1: Bonjour à toutes et à tous, on débute avec sans doute le match le plus important pour l'équipe de France depuis le début de cette Coupe du Monde. Les Bleus affrontent l'Espagne ce mardi soir en demi-finale du Mondial Nord-Américain à 21h à Arlington, tout près de Dallas au Texas. Le premier match que les Bleus disputent dans l'Ouest des États-Unis depuis le début de la compétition et face à un adversaire redoutable sur le papier. Au vu des dernières confrontations face à la France, en 2024 les Espagnols battaient les Bleus en demi-finale de l'Euro à Munich. En juin 2025, l'Espagne l'emportait 5 buts à 4 en demi-finale de la Ligue des Nations. Cette fois, après avoir mené 5-1 à la mi-temps, de quoi faire dire à Didier Deschamps que la Loja est favorite face à la France pour cette demi-finale. Un moyen aussi de renverser la pression sur les Espagnols alors que l'équipe de France a été l'une des plus séduisantes depuis le début du tournoi, notamment grâce à son quatuor offensif exceptionnel composé de Michael Olise, Kylian Mbappé, Ousmane Dembélé et Bradley Barcola. Et cette rencontre sera arbitrée par le Salvadorien Ivan Barton, l'arbitre de 35 ans et s'est notamment illustré pour avoir exclu le joueur paraguayen qui s'était couvert la bouche pour parler à un adversaire lors de Turquie-Paraguay au premier tour. Barton a déjà arbitré 6 rencontres en Coupe du Monde dans sa carrière et plus de 280 matchs, dont plusieurs finales de l'équivalent de la Ligue des Champions en Amérique centrale et du Nord. France-Espagne, c'est ce mardi soir à 21h français sur M6. C'est demain la deuxième demi-finale entre l'Angleterre et l'Argentine de Léo Messi. Là aussi, le coup d'envoi sera donné à 21h, mais depuis Atlanta. En cyclisme, reprise des choses sérieuses sur le Tour de France. Après la première journée de repos, hier, les coureurs vont partir à l'assaut et décollent du Massif Central. Ce mardi, la 10e étape part d'Aurillac direction le Lioran pour une étape à quasi 100% dans le Cantal avec 7 cols au programme dont les deux plus durs seront de première catégorie. Le dernier Français à avoir gagné un 14 juillet, c'était Warren Barguil le 14 juillet 2017 à Foix. Pogacar est toujours en jaune ce matin. Et puis en rugby, les Bleuets sont en finale de la Coupe du Monde U20. Les jeunes Français se sont imposés 26-22 face aux Baby Black. Les Bleuets affronteront l'Afrique du Sud en finale samedi à Tbilissi. Très belle journée de sport.
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1: Et voici votre point info circulation dans le département. À Laval, plusieurs chantiers sont en cours en centre-ville. Prudence rue d'Avenières, où des travaux de rénovation entraînent une circulation alternée jusqu'au mois de septembre, des restrictions de stationnement sont également en place dans le secteur. Toujours à Laval, des perturbations sont signalées ruelle de Beausoleil en raison des travaux du parking de Gaulle, ainsi que boulevard Denis Patin, où un feu est mis en place pour des travaux de raccordement électrique. À Entrammes, la RD 962 fait également l'objet de travaux de nuit, de 20h à 6h, avec une circulation réglementée pendant les interventions. Très bonne route à tous en Mayenne sur Oxygène Radio.
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0: Excellente matinée avec Oxygène. On joue Hit and Dance, Jackie Carla, Alex Warren ou encore Julien Lib sur Oxygène Radio. C'est juste après les infos, il est 10h. 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
1: Bonjour, elle arrive. La fin de la canicule est annoncée par Météo France avec l'arrivée d'orages parfois violents demain. Mais pour le moment, alors que la vigilance rouge recule, 26 départements sont toujours concernés et 58 restant en vigilance orange. L'incendie dans la forêt de Fontainebleau, lui, se poursuit. Les flammes ont parcouru près de 2000 hectares, faisant de ce sinistre l'un des trois plus importants dans la moitié nord de la France en 20 ans. 4 canadairs et plusieurs centaines de pompiers sont toujours mobilisés. Par ailleurs, 2 suspects ont été interpellés, a annoncé le ministre de l'Intérieur. Laurent Nunez qui s'inquiète pour ce 14 juillet. Entre les risques d'incendie, les festivités et la demi-finale des Bleus, il a appelé les préfets à la vigilance maximale pour prévenir tout débordement. 10e et dernier rendez-vous en ce 14 juillet, place de la Concorde pour Emmanuel Macron qui veut marquer le coup avec un défilé massif placé sous le thème du réveil stratégique de l'Europe et qui doit illustrer le réarmement de la France et mettre à l'honneur notamment l'Ukraine. Lors de son discours aux armées hier, le président déclarait que la France est prête à défendre la liberté et le droit au prix du sang s'il le faut. Et puis 10 ans se sont écoulés depuis la tentative de la promenade des Anglais à Nice. Pour cette occasion, Emmanuel Macron présidera aussi ce soir la cérémonie mémorielle à Nice. La Ligue contre le cancer veut inscrire le principe de précaution sanitaire dans la Constitution française. La mesure obligerait les pouvoirs publics à agir en cas de risque pour la santé. L'association voudrait limiter l'adoption de lois potentiellement nocives, comme la réintroduction dernièrement du pesticide acétamipride dans le récent projet de loi d'urgence agricole. 5 heures de mission cette nuit pour les forces américaines qui ont frappé des cibles en Iran. Parallèlement, le rétablissement du blocus naval des ports iraniens est prévu aujourd'hui et Donald Trump a annoncé sur son réseau social que les États-Unis vont prendre le contrôle du détroit d'Hormuz. Et puis enfin du football, paré pour ce soir pour la demi-finale de la Coupe du Monde 2026 contre l'Espagne à Dallas. Le groupe des Bleus affiche complet. En point presse, Didier Deschamps a confirmé le retour d'Aurélien Tchouaméni. Le sélectionneur a aussi rassuré sur la forme de Kylian Mbappé qui s'est entraîné à part à cause d'une cheville douloureuse après le coup reçu face au Maroc. Kylian va bien, a-t-il déclaré. Il sera au rendez-vous pour le coup d'envoi du match à 21h.

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1: On débute par la réunion qui devait se dérouler à Durtal aujourd'hui. Elle est finalement reportée au 20 juillet à la suite d'un arrêté municipal lié aux conditions actuelles. En revanche, les courses sont bien maintenues à Saint-Pierre-la-Cour. Rendez-vous dès 14h à l'hippodrome du Tilleul pour une réunion mêlant trot et obstacles, avec également des animations pour les enfants, une démonstration de parachutistes et la présence de Miss Excellence Pays de la Loire. Direction maintenant Paris-Longchamp pour le Quintet Plus, une course de plat disputée sur 2000 mètres avec 15 partants. Notre sélection du jour, le 4 Gérard Terbor, le 1 Ancio, le 2 Caramelito, le 5 Cléodore, le 6 Hermès Wood, le 9 Bella Memoria, monté par le Mayennais Augustin Madamé, le 3 Almiro et le 11 Plotinus. Notre récap, 4 As, 2, 5, 6, 9, 3 et 11. Excellente journée sur les hippodromes de la Fédération Anjou-Maine Centre-Ouest avec Oxygène Radio.
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2: Bon 14 juillet avec Oxygène, la plus angevine des radios. Teddy Swims, ça arrive, Naïka, Elliot ou encore Grand Corps Malade et Camille Lelouch.
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2: Il est 11h.
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4: Bonjour, elle arrive. La fin de la canicule est annoncée par Météo France avec l'arrivée d'orages parfois violents demain. Mais pour le moment, alors que la vigilance rouge recule, 26 départements sont toujours concernés, 58 restant en vigilance orange. L'incendie dans la forêt de Fontainebleau, lui, se poursuit. Les flammes ont parcouru près de 2000 hectares, faisant de ce sinistre l'un des trois plus importants dans la moitié nord de la France en 20 ans. Quatre canadairs et plusieurs centaines de pompiers sont toujours mobilisés. Par ailleurs, deux suspects ont été interpellés, a annoncé le ministre de l'Intérieur. Laurent Nunez qui s'inquiète pour ce 14 juillet. Entre les risques d'incendie, les festivités et la demi-finale des Bleus, il a appelé les préfets à la vigilance maximale pour prévenir tout débordement. Dixième et dernier rendez-vous en ce 14 juillet, place de la Concorde pour Emmanuel Macron qui veut marquer le coup avec un défilé massif placé sous le thème du réveil stratégique de l'Europe et qui doit illustrer le réarmement de la France et mettre à l'honneur notamment l'Ukraine. Lors de son discours aux armées hier, le président déclarait que la France est prête à défendre la liberté et le droit au prix du sang s'il le faut. Et puis 10 ans se sont écoulés depuis l'attentat de la promenade des Anglais à Nice. Pour cette occasion, Emmanuel Macron présidera aussi ce soir la cérémonie mémorielle à Nice. La Ligue contre le cancer veut inscrire le principe de précaution sanitaire dans la Constitution française. La mesure obligerait les pouvoirs publics à agir en cas de risque pour la santé. L'association voudrait limiter l'adoption de lois potentiellement nocives, comme la réintroduction dernièrement du pesticide acétamipride dans le récent projet de loi d'urgence agricole. 5 heures de mission cette nuit pour les forces américaines qui ont frappé des cibles en Iran. Parallèlement, le rétablissement du blocus naval des ports iraniens est prévu aujourd'hui. Et Donald Trump a annoncé sur son réseau social que les États-Unis vont prendre le contrôle du détroit d'Hormuz. Et puis enfin, du football. Paré pour ce soir pour la demi-finale de la Coupe du Monde 2026 contre l'Espagne à Dallas. Le groupe des Bleus affiche complet. En point presse, Didier Deschamps a confirmé le retour d'Aurélien Tchouaméni. Le sélectionneur a aussi rassuré sur la forme de Kylian Mbappé qui s'est entraîné à part à cause d'une cheville douloureuse après le coup reçu face au Maroc. Kylian va bien, a-t-il déclaré. Il sera au rendez-vous pour le coup d'envoi du match à 21h.

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Bonjour à tous. C'est un nombre record de militaires qui ont défilé sur les Champs-Élysées ce matin pour le dernier défilé du 14 juillet sous l'ère d'Emmanuel Macron. 35 pays membres de la coalition des volontaires étaient à l'honneur. Pour rappel, cette alliance portée par la France et le Royaume-Uni vise à garantir une paix durable en Ukraine après la fin de la guerre contre la Russie. Commémoration aussi à Nice. Ce mardi marque la troisième journée hommage aux victimes de l'attentat de Nice en juillet 2016 qui avait fait 86 morts et 450 blessés. Un défilé militaire s'est également déroulé ce matin avant une cérémonie hommage en présence d'Emmanuel Macron ce soir. Les incendies dans la forêt de Fontainebleau continuent de progresser. Ils ont déjà parcouru plus de 1900 hectares au total. 850 sapeurs-pompiers sont mobilisés, épaulés par des canadairs. Des bulldozers sont également entrés en action ce matin pour faciliter l'approche des engins des sapeurs-pompiers. Deux personnes suspectées d'être à l'origine de ces départs de feu ont été interpellées. Et conséquence de ces incendies, l'autoroute A6 reste fermée dans les deux sens sur une vingtaine de kilomètres qui traverse la forêt de Fontainebleau. De quoi provoquer des énormes bouchons hier soir sur le réseau secondaire. Et le retour de week-end prolongé ce soir s'annonce tout aussi compliqué. La journée est classée orange dans le sens des retours en Île-de-France, Normandie et dans la vallée du Rhône par bison futé. La canicule touche à sa fin selon Météo France, mais attention, des orages parfois violents sont attendus demain. Pour l'heure, alors que la vigilance rouge canicule recule, 26 départements sont toujours concernés et 58 autres restent en vigilance orange. À l'international, les États-Unis ont mené une troisième nuit consécutive de frappes contre l'Iran avant le rétablissement prévu du blocus naval des ports iraniens. Et puis sport et football, c'est le jour J pour l'équipe de France qui dispute ce soir sa demi-finale du Mondial face à l'Espagne. Une demi-finale qui a un goût de finale avant l'heure, début de la rencontre à 21h.

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1: Et on va commencer avec ce soir sur TF1, les experts Las Vegas. France 2, soirée théâtre, le canard à l'orange. France 3, Alexandra L, canal vie privée. M6, allez les bleus, 21h, demi-finale de la Coupe du Monde de football, on y croit. Allez sur W9, les 20 chansons préférées des Français, TMC 90 enquête, ouh, intéressant. Naturiste, ils osent tout pour réussir leurs vacances. TFX, rupture pour tous, la comédie. Et puis sur Gulli, tiens, film d'animation, Les Rois de la Glisse 2. Voilà, je vous laisse faire votre choix. Et par avance, une belle soirée devant votre télévision ou évidemment à l'écoute d'Oxygène Radio.
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1: Bonjour à tous. C'est un nombre record de militaires qui ont défilé sur les Champs-Élysées ce matin pour le dernier défilé du 14 juillet sous l'ère d'Emmanuel Macron. 35 pays membres de la coalition des volontaires étaient à l'honneur. Pour rappel, cette alliance portée par la France et le Royaume-Uni vise à garantir une paix durable en Ukraine après la fin de la guerre contre la Russie. Commémoration aussi à Nice. Ce mardi marque la troisième journée hommage aux victimes de l'attentat de Nice en juillet 2016 qui avait fait 86 morts et 450 blessés. Un défilé militaire s'est également déroulé ce matin avant une cérémonie hommage en présence d'Emmanuel Macron ce soir. Les incendies dans la forêt de Fontainebleau continuent de progresser. Ils ont déjà parcouru plus de 1900 hectares au total. 850 sapeurs-pompiers sont mobilisés, épaulés par des canadairs. Des bulldozers sont également entrés en action ce matin pour faciliter l'approche des engins des sapeurs-pompiers. Deux personnes suspectées d'être à l'origine de ces départs de feu ont été interpellées. Et conséquence de ces incendies, l'autoroute A6 reste fermée dans les deux sens sur une vingtaine de kilomètres qui traverse la forêt de Fontainebleau. De quoi provoquer des énormes bouchons hier soir sur le réseau secondaire. Et les retours de week-end prolongés ce soir s'annoncent tout aussi compliqués. La journée est classée orange dans le sens des retours en Île-de-France, Normandie et dans la vallée du Rhône par bison fuité. La canicule touche à sa fin selon Météo France, mais attention, des orages parfois violents sont attendus demain. Pour l'heure, alors que la vigilance rouge canicule recule, 26 départements sont toujours concernés et 58 autres restent en vigilance orange. À l'international, les États-Unis ont mené une troisième nuit consécutive de frappes contre l'Iran avant le rétablissement prévu du blocus naval des ports iraniens. Et puis sport et football, c'est le jour J pour l'équipe de France qui dispute ce soir sa demi-finale du Mondial face à l'Espagne. Une demi-finale qui a un goût de finale avant l'heure, début de la rencontre à 21h.

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1: On débute par la réunion qui devait se dérouler à Durtal aujourd'hui. Elle est finalement reportée au 20 juillet à la suite d'un arrêté municipal lié aux conditions actuelles. En revanche, les courses sont bien maintenues à Saint-Pierre-la-Cour. Rendez-vous dès 14h à l'hippodrome du Tilleul pour une réunion mêlant trot et obstacles, avec également des animations pour les enfants, une démonstration de parachutistes et la présence de Miss Excellence Pays de la Loire. Direction maintenant Paris-Longchamp pour le Quintet Plus, une course de plat disputée sur 2000 mètres avec 15 partants. Notre sélection du jour, le 4 Gérard Terbor, le 1 Ancio, le 2 Caramelito, le 5 Cléodore, le 6 Hermès Wood, le 9 Bella Memoria, monté par le Mayennais Augustin Madamé, le 3 Almiro et le 11 Plotinus. Notre récap, 4 As, 2, 5, 6, 9, 3 et 11. Excellente journée sur les hippodromes de la Fédération Anjou-Maine Centre-Ouest avec Oxygène Radio.
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2: Et on va parler maintenant d'un hommage inédit à Johnny Hallyday qui prend forme à l'Arena Loire de Trélazé. Spectacle toujours vivant qui va réunir 500 choristes. Alors, c'est dans un peu moins d'un an maintenant, le 21 mai 2027, pour chanter en live avec la voix originale du taulier. Et pour y arriver, eh bien, le chœur Voices Harmony recrute dès maintenant ses 500 bénévoles en Maine-et-Loire, sous la direction notamment de Sandra Coulet. 200 volontaires ont déjà rejoint l'aventure, mais il en reste parce qu'il faut 500 choristes. On va en parler d'ailleurs avec un producteur, le nom est bien connu maintenant, hein, tellement ses spectacles sont impressionnants. David Hardy est avec nous. Bonjour David.
3: Bonjour.
2: Alors comment ça va se passer concrètement ce rendez-vous juste incroyable avec les choristes?
3: C'est l'hommage du peuple à Johnny Hallyday.
2: Ouais.
3: C'est-à-dire que 500 choristes qui vont interpréter ses plus grands tubes avec lui dans l'écran, sur l'écran géant, et puis ta voix. Mais le reste sera en live avec des musiciens.
2: David Hardy, 200 choristes ont déjà dit oui. Alors comment vous les avez recrutés? Comment ça se passe les répétitions jusqu'au 21 mai 2027?
3: Là, en fait, c'est simple. On les recrute, on passe des annonces, on cherche dans les écoles de musique, dans les conservatoires, et puis ensuite, ils ont tout l'été pour apprendre les titres, et puis à la rentrée, commencent les répétitions avec leur chef de chœur, Sandra.
2: Si là, les personnes qui nous écoutent ont envie de dire je rejoins l'aventure, il faut qu'ils contactent directement Voices Harmony.
3: Exactement. Il y a un site, c'est voicesharmony.com. On clique sur Johnny Hallyday.

0: pas cette date, le 21 mai 2027. À bientôt David, au revoir.
1: À bientôt, au revoir.
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1: Il est 14h.
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3: Bonjour à tous. C'est un nombre record de militaires qui ont défilé sur les Champs-Élysées ce matin pour le dernier défilé du 14 juillet sous l'ère d'Emmanuel Macron. 35 pays membres de la coalition des volontaires étaient à l'honneur. Pour rappel, cette alliance portée par la France et le Royaume-Uni vise à garantir une paix durable en Ukraine après la fin de la guerre contre la Russie. Commémoration aussi à Nice. Ce mardi marque la troisième journée hommage aux victimes de l'attentat de Nice en juillet 2016 qui avait fait 86 morts et 450 blessés. Un défilé militaire s'est également déroulé ce matin avant une cérémonie hommage en présence d'Emmanuel Macron ce soir. Les incendies dans la forêt de Fontainebleau continuent de progresser. Ils ont déjà parcouru plus de 1900 hectares au total. 850 sapeurs-pompiers sont mobilisés, épaulés par des canadairs. Des bulldozers sont également entrés en action ce matin pour faciliter l'approche des engins des sapeurs-pompiers. Deux personnes suspectées d'être à l'origine de ces départs de feu ont été interpellées. Et conséquence de ces incendies, l'autoroute A6 reste fermée dans les deux sens sur une vingtaine de kilomètres qui traverse la forêt de Fontainebleau. De quoi provoquer des énormes bouchons hier soir sur le réseau secondaire. Et le retour de week-end prolongé ce soir s'annonce tout aussi compliqué. La journée est classée orange dans le sens des retours en Île-de-France, Normandie et dans la vallée du Rhône par bison futé. La canicule touche à sa fin selon Météo France, mais attention, des orages parfois violents sont attendus demain. Pour l'heure, alors que la vigilance rouge canicule recule, 26 départements sont toujours concernés et 58 autres restent en vigilance orange. À l'international, les États-Unis ont mené une troisième nuit consécutive de frappes contre l'Iran avant le rétablissement prévu du blocus naval des ports iraniens. Et puis sport et football, c'est le jour J pour l'équipe de France qui dispute ce soir sa demi-finale du Mondial face à l'Espagne. Une demi-finale qui a un goût de finale avant l'heure. Début de la rencontre à 21h.

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1: Bonjour à tous. C'est un nombre record de militaires qui ont défilé sur les Champs-Élysées ce matin pour le dernier défilé du 14 juillet sous l'ère d'Emmanuel Macron. 35 pays membres de la coalition des volontaires étaient à l'honneur. Pour rappel, cette alliance portée par la France et le Royaume-Uni vise à garantir une paix durable en Ukraine après la fin de la guerre contre la Russie. Commémoration aussi à Nice. Ce mardi marque la troisième journée hommage aux victimes de l'attentat de Nice en juillet 2016 qui avait fait 86 morts et 450 blessés. Un défilé militaire s'est également déroulé ce matin avant une cérémonie hommage en présence d'Emmanuel Macron ce soir. Les incendies dans la forêt de Fontainebleau continuent de progresser. Ils ont déjà parcouru plus de 1900 hectares au total. 850 sapeurs-pompiers sont mobilisés, épaulés par des canadairs. Des bulldozers sont également entrés en action ce matin pour faciliter l'approche des engins des sapeurs-pompiers. Deux personnes suspectées d'être à l'origine de ces départs de feu ont été interpellées. Et conséquence de ces incendies, l'autoroute A6 reste fermée dans les deux sens sur une vingtaine de kilomètres qui traverse la forêt de Fontainebleau. De quoi provoquer des énormes bouchons hier soir sur le réseau secondaire. Et le retour de week-end prolongé ce soir s'annonce tout aussi compliqué. La journée est classée orange dans le sens des retours en Île-de-France, Normandie et dans la vallée du Rhône par bison futé. La canicule touche à sa fin selon Météo France, mais attention, des orages parfois violents sont attendus demain. Pour l'heure, alors que la vigilance rouge canicule recule, 26 départements sont toujours concernés et 58 autres restent en vigilance orange. À l'international, les États-Unis ont mené une troisième nuit consécutive de frappes contre l'Iran avant le rétablissement prévu du blocus naval des ports iraniens. Et puis sport et football, c'est le jour J pour l'équipe de France qui dispute ce soir sa demi-finale du Mondial face à l'Espagne. Une demi-finale qui a un goût de finale avant l'heure. Début de la rencontre à 21h.

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2: 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Au programme, l'univers des courses avec restauration et buvette sur place. Début de la réunion à 14h. Entrée adulte 5,50€, 3€ pour les étudiants et gratuit pour les moins de 18 ans. Toutes les infos sont à retrouver sur hippodrome-molière.com.
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1: Et on va commencer avec ce soir sur TF1, les experts Las Vegas. France 2, soirée théâtre, le canard à l'orange. France 3, Alexandra L, canal vie privée. M6, allez les bleus, 21h, demi-finale de la Coupe du Monde de football, on y croit. Allez sur W9, les 20 chansons préférées des Français, TMC 90 enquête. Ouh, intéressant. Naturiste. Ils ose tout pour réussir leurs vacances. TFX, rupture pour tous, la comédie. Et puis sur Gulli, tiens, film d'animation, Les Rois de la Glisse 2. Voilà, je vous laisse faire votre choix. Et par avance, une belle soirée devant votre télévision ou évidemment à l'écoute d'Oxygène Radio.
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1: Bonjour à tous. Le défilé du 14 juillet a rassemblé un dispositif record autour du thème du réveil stratégique de l'Europe. Plus de 6600 militaires à pied, 98 avions, 31 hélicoptères et 315 véhicules y ont participé. Emmanuel Macron a présidé cette édition qui marque son 10e et dernier défilé national du 14 juillet en tant que président de la République. Et la nuit dernière, 188 personnes ont été interpellées lors d'épisodes de violences urbaines, soit moins que l'an dernier à la même période avec 389 interpellations. Le ministre de l'Intérieur, Laurent Nunez, évoque une baisse des prises à partie. À Nice, les commémorations se poursuivent 10 ans après l'attentat du 14 juillet 2016 qui avait fait 86 morts et plus de 450 blessés. Un défilé militaire s'est déroulé ce matin et Emmanuel Macron participera ce soir à une cérémonie d'hommage en mémoire des victimes et de leurs proches. On continue ce flash avec la canicule qui reste intense aujourd'hui avec 26 départements en vigilance rouge et 58 en orange. La fin de l'épisode est toutefois attendue jeudi avec une levée de l'alerte rouge dès demain matin. Ces fortes chaleurs qui favorisent forcément les incendies. 32 000 hectares ont déjà brûlé cette année en France, dont 2 000 dans la forêt de Fontainebleau. Deux personnes soupçonnées d'être à l'origine du feu ont quant à elles été interpellées. Et pour la troisième nuit consécutive, les États-Unis ont mené des frappes contre des cibles militaires dans plusieurs villes portuaires du sud de l'Iran. En riposte, Téhéran a de nouveau visé des pays voisins. Place au sport désormais et à la 10e étape du Tour de France. Aujourd'hui, c'est entre Aurillac et Le Luron que ça se passe. Une étape avec beaucoup de dénivelé promise aux favoris avec l'équipe UAE de Tadej Pogacar qui a déjà mis en route. Et enfin, jour J pour l'équipe de France de football qui affronte l'Espagne ce soir à Dallas en demi-finale de Coupe du Monde. Le coup d'envoi de la rencontre est prévu à 21h.
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2: Et on va parler maintenant d'un hommage inédit à Johnny Hallyday qui prend forme à l'Arena Loire de Trélazé. Spectacle toujours vivant qui va réunir 500 choristes. Alors, c'est dans un peu moins d'un an maintenant, le 21 mai 2027, pour chanter en live avec la voix originale du taulier. Et pour y arriver, eh bien, le chœur Voices Harmony recrute dès maintenant ses 500 bénévoles en Maine-et-Loire, sous la direction notamment de Sandra Coulet. 200 volontaires ont déjà rejoint l'aventure, mais il en reste, parce qu'il faut 500 choristes. On va en parler d'ailleurs avec un producteur, le nom est bien connu maintenant, hein, tellement ses spectacles sont impressionnants. David Hardy est avec nous, bonjour David.
3: Bonjour.
2: Alors comment ça va se passer concrètement ce rendez-vous juste incroyable avec les choristes?
3: C'est l'hommage du peuple à Johnny Hallyday.
2: Ouais.
3: C'est-à-dire que 500 choristes qui vont interpréter ses plus grands tubes avec lui dans l'écran, sur l'écran géant, et puis ta voix. Mais le reste sera en live avec des musiciens.
2: David Hardy, 200 choristes ont déjà dit oui. Alors comment vous les avez recrutés? Comment ça se passe les répétitions jusqu'au 21 mai 2027?
3: Là, en fait, c'est simple. On les recrute, on passe des annonces, on cherche dans les écoles de musique, dans les conservatoires, et puis ensuite, ils ont tout l'été pour apprendre les titres, et puis à la rentrée, commencent les répétitions avec leur chef de chœur Sandra.
2: Si les personnes qui nous écoutent ont envie de dire bon, je rejoins l'aventure, il faut qu'ils contactent directement Voices Harmony.
3: Exactement, il y a un site, c'est voicesharmony.com. On clique sur Johnny Hallyday, on s'inscrit et on est recontacté, tout simplement.
2: Et alors, pour les gens comme moi qui ne savent absolument pas chanter, mais qui ont envie de venir voir ce rendez-vous, est-ce qu'on peut d'ores et déjà accéder à la billetterie? Genre Fnac, Arena Loire, Trélazé?
3: Non, mais tout le monde sait chanter, hein. Tout le monde sait chanter. C'est sûr que si on a la voix de Barry White et qu'on s'essaye à Céline Dion, c'est sûr que ça va pas marcher. Mais tout le monde sait chanter, la billetterie, tout est en vente, tout est en place, les gens peuvent acheter leur place. Et les répétitions vont démarrer au mois de septembre.
2: Foncez déjà pour toutes celles et ceux qui ont envie de se lancer, se chanter devant ce public des chansons de Johnny qu'on connaît tous. Et bien, n'hésitez pas. Et puis pour vous, spectateurs, vous pouvez aller dans les points de vente habituels, évidemment, sur le site aussi de l'Arena Loire. Pensez-y. Et David Hardy, merci pour toutes ces précisions.
3: Merci.
2: N'oubliez pas cette date, le 21 mai 2027. À bientôt, David. Au revoir.
3: À bientôt. Au revoir.
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Bonsoir à tous. Météo France maintient 26 départements en vigilance rouge pour la canicule jusqu'à demain matin 6h. Ils repasseront ensuite en orange et les températures baisseront réellement sur l'ensemble de l'Hexagone dès jeudi. Et suite à ces fortes chaleurs, 32 000 hectares ont déjà brûlé cette année en France, dont 2 000 dans la forêt de Fontainebleau où le feu n'est toujours pas fixé. Deux personnes soupçonnées d'être à l'origine du départ de ce feu ont été interpellées. Et le défilé du 14 juillet a rassemblé un dispositif record autour du thème du réveil stratégique de l'Europe. Plus de 6600 militaires à pied, 98 avions, 31 hélicoptères et 315 véhicules y ont participé. Emmanuel Macron a présidé cette édition qui marque son 10e et dernier défilé national du 14 juillet en tant que président de la République. À Nice, les commémorations se poursuivent également 10 ans après l'attentat du 14 juillet 2016 qui avait fait 86 morts et plus de 450 blessés. Un défilé militaire s'est déroulé ce matin et Emmanuel Macron participera ce soir à une cérémonie d'hommage en mémoire des victimes et de leurs proches. À l'international, pour la troisième nuit consécutive, les États-Unis ont mené des frappes contre des cibles militaires dans plusieurs villes portuaires du sud de l'Iran. En riposte, Téhéran a de nouveau visé des pays voisins. Retour en France, une femme a été retrouvée morte hier dans un appartement loué via Airbnb à Béthune dans le Pas-de-Calais. La victime qui n'a pas encore été identifiée présentait des blessures par arme blanche. Une enquête pour homicide volontaire a été ouverte. Côté sport et cyclisme, place à la 10e étape du Tour de France aujourd'hui entre Aurillac et le Lioran. Une étape avec beaucoup de dénivelé positif où on devrait voir Tadej Pogacar, Jonas Vingegaard ou encore Paul Sexas. Et enfin, c'est le jour J pour l'équipe de France de football qui affronte l'Espagne ce soir à Dallas en demi-finale de Coupe du Monde. Le coup d'envoi de la rencontre est prévu à 21h. Voilà pour l'essentiel de l'actualité. Je vous souhaite une excellente soirée à notre écoute.

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1: Bonsoir à tous. 6 personnes sont en garde à vue dans l'enquête sur les incendies de la forêt de Fontainebleau. Parmi elles, un pompier volontaire de 19 ans a reconnu avoir volontairement allumé un départ de feu. Un autre suspect admet avoir provoqué un incendie accidentellement en jetant une cigarette. 32 000 hectares ont déjà brûlé cette année en France, dont 2 000 dans la forêt de Fontainebleau. Météo France maintient 26 départements en vigilance rouge pour la canicule jusqu'à demain matin 6h. Ils repasseront ensuite en orange. Les températures baisseront réellement sur l'ensemble de l'Hexagone dès jeudi. Et le défilé du 14 juillet a rassemblé un dispositif record autour du thème du réveil stratégique de l'Europe avec plus de 6600 militaires à pied, 98 avions, 31 hélicoptères et 315 véhicules qui y ont participé. Emmanuel Macron a présidé cette édition qui marque son 10e et dernier défilé national du 14 juillet en tant que président de la République. À Nice, les commémorations se poursuivent 10 ans après l'attentat du 14 juillet 2016 qui avait fait 86 morts et plus de 450 blessés. Un défilé militaire s'est déroulé ce matin et Emmanuel Macron participera ce soir à une cérémonie d'hommage en mémoire des victimes et de leurs proches. Et pour la 3e nuit consécutive, les États-Unis ont mené des frappes contre des cibles militaires dans plusieurs villes portuaires du sud de l'Iran. En riposte, Téhéran a de nouveau visé des pays voisins. Retour en France où une femme a été retrouvée morte lundi dans un appartement loué via Airbnb à Béthune dans le Pas-de-Calais. La victime qui n'a pas encore été identifiée présentait des blessures par arme blanche et une enquête pour homicide volontaire a été ouverte. On continue avec du sport et du cyclisme. Intouchable, Tadej Pogacar s'est imposé sur la 10e étape du Tour de France avec une arrivée au Luron. Il devance largement Remco Evenepoel et le français Paul Sexas. Et enfin, c'est le grand soir pour l'équipe de France de football qui affronte l'Espagne à Dallas en demi-finale de la Coupe du Monde. Le coup d'envoi de la rencontre est prévu à 21h.

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1: Et on va commencer avec ce soir sur TF1, les experts Las Vegas. France 2, soirée théâtre, le canard à l'orange. France 3, Alexandra L, canal vie privée. M6, allez les bleus, 21h, demi-finale de la Coupe du Monde de football, on y croit. Allez sur W9, les 20 chansons préférées des Français, TMC 90 enquête, ouh, intéressant. Naturiste, il ose tout pour réussir leurs vacances. TFX, rupture pour tous, la comédie. Et puis sur Gulli, tiens, film d'animation, Les Rois de la Glisse 2. Voilà, je vous laisse faire votre choix. Et par avance, une belle soirée devant votre télévision ou évidemment à l'écoute d'Oxygène Radio.
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Bonsoir à tous. 10 ans après l'attentat du 14 juillet 2016, Nice a rendu hommage aux 86 victimes et aux plus de 400 blessés de l'attaque sur la promenade des Anglais. Une cérémonie mémorielle a eu lieu à 18h sur la place Masséna avec Emmanuel Macron. Un défilé militaire s'est également déroulé ce matin. Le défilé du 14 juillet, lui, a battu un record avec plus de 6600 militaires, une centaine d'avions, 31 hélicoptères et plus de 300 véhicules mobilisés autour du thème du réveil stratégique de l'Europe. Emmanuel Macron a présidé cette édition, son 10e et dernier défilé en tant que président de la République. Et 6 personnes sont en garde à vue dans l'enquête sur les incendies de la forêt de Fontainebleau. Parmi elles, un pompier volontaire de 19 ans qui a reconnu avoir volontairement allumé un départ de feu. Un autre suspect admet avoir provoqué un incendie accidentellement en jetant une cigarette. Et Météo France maintient 26 départements en vigilance rouge pour la canicule jusqu'à demain matin 6h. Ils repasseront ensuite en orange. Les températures baisseront réellement sur l'ensemble de l'Hexagone à partir de jeudi. À l'international, Donald Trump renonce à son projet de taxe de 20% sur les navires transitant par le détroit d'Ormuz. Le président américain affirme vouloir remplacer cette mesure par des accords commerciaux et d'investissement conclus avec les pays du Golfe. Retour en France, le groupe ECF propose d'autoriser la conduite accompagnée dès 14 ans en s'appuyant sur un meilleur taux de réussite au permis et une baisse des accidents chez les jeunes formés ainsi. Les opposants, eux, alertent sur le manque d'inspecteurs et la maturité parfois insuffisante des adolescents à cet âge. Côté sport, il est intouchable. Tadej Pogacar s'est imposé sur la 10e étape du Tour de France avec une arrivée au Lioran. Il devance largement Remco Evenepoel et le français Paul Sexas. Et en football, c'est le grand soir pour l'équipe de France qui affronte l'Espagne ce soir à Dallas en demi-finale de Coupe du Monde. Le coup d'envoi de la rencontre est prévu à 21h. Voilà pour l'essentiel de l'actualité. Je vous souhaite une excellente soirée. À notre écoute.

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2: À Chemazé, l'hippodrome de Molière vous donne rendez-vous dimanche 26 juillet pour une journée de course hippique dans un cadre champêtre et convivial. Au programme, l'univers des courses avec restauration et buvette sur place. Début de la réunion à 14h. Entrée adulte 5,50€, 3€ pour les étudiants et gratuit pour les moins de 18 ans. Toutes les infos sont à retrouver sur hippodrome-molière.com.
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0: Il est 21h.
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0: il est 22h.
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0: Il est 23h. 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